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0: Queen Inès Perron, bonsoir tout le monde. Bienvenue encore une fois à un autre rendez-vous Dance et Disco. Donc, DJ Moïse avec vous, toujours avec beaucoup de pep pour mixer pour 3 heures sans interruption de 21h à minuit. Hey, au programme, ça, toujours et non des incontournables du disco années 70, quelques fois, il y a années 80, tu as toujours remixé au goût du jour, ou bien donc au goût du soir. Donc, entre les mix, et nous, dans notre page, mais les pichichas, et nous, les spotlights, tu as une 3 spotlights, anecdotes, faits divers, histoires insolites, un peu de tout. Et de rien, hein, t'sais, que le premier spotlight, ça va être à 22h30, et non, ma que une nouvelle à chaque demi-heure. L'émission que vous écoutez actuellement est diffusée chaque week-end grâce à nos radios partenaires qui rejoignent les communautés Innu, Atikamekw, Anishinabek, Naskapi, Mohonaut, Makene, Wendake, et Innu, Tnigiradocha, Wendate. Et que nous, la soirée, ça va être très 70s ce soir. Donc, sortez nous la boule miroir, les bottes à talons en bois. McKinney, préparez-nous votre piste de danse, que ce soit nous dans le salon, votre sous-sol, et nous votre cuisine, peu importe, et nous faites-vous une petite place, et nous pour danser avec vos invités. Sinon, si vous êtes seul, et nous comme moi, et nous je suis seul au platine, ça, je danse quand même, et nous quand l'envie me pogne. Hey, montez le volume, ça, le party mix à la maison commence dès maintenant.
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1: Hey, Minas Pego, Kwesi Dedna, rebonsoir tout le monde et nous, bienvenue à votre rendez-vous et nous du week-end, chat, pour ce qui est du disco, chat, de la disco music, Keno. Et vous aussi, t'es venu, Keno, la deuxième heure, chat, est-ce que nous avons bien, tu sais, tu sais, tu sais, tu sais, tu sais, tu sais, tu sais, tu sais, tu sais, tu sais, tu sais, tu sais, tu sais, tu sais, tu sais, tu sais, tu sais, tu sais, tu sais, tu sais, tu sais, je suis très heureux, nous, de vous accompagner jusqu'à minuit pour encore deux heures de musique sans interruption. Et on a un petit rappel, Spotlight, et nous, dans 30 minutes, à 22h30, et nous, le premier spot.

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1: Et auparavant, nous avons une Love Sensation, Madonna a tiré de son dernier album, mais non. C'est le deuxième, la suite, non, de son album, là, que j'ai déjà oublié le titre, non, un album très, très disco, tiens, non, qui fit avec l'émission. Et vous voyez le premier spotlight, non, en 68, un jour avant leur sixième anniversaire de mariage. Et je suis un autre de leur sixième année de mariage, sixième anniversaire, là. Cynthia Lennon, la femme de John Lennon, ça, demande le divorce lorsqu'elle découvre que Yoko Ono habitait dans leur maison à Londres. Donc, c'était une journée auparavant, ça, avant leur sixième mariage, divorce, ça, Cynthia Lennon. À cause de Yoko Ono, qui habitait dans leur maison à Londres. Quelle audace, ça, de John Lennon, de faire venir une autre femme que sa femme de leur demeure à Londres. Ça s'est passé en 68, année de ma naissance. En 2006, Tom Chaplin est né, le chanteur de Keane, révèle, qu'il suivait une thérapie pour abus d'alcool et de drogue. Révélé tout de même, non. Dans les médias en 2006, je me souviens d'un très bon chanteur, c'est Tom Chaplin. En 70, il était Creedence Clearwater Revival, CCR. Entame un séjour de 9 semaines au sommet des hit parades américains avec leur 5e album Cosmo, avec un S, on peut quasiment dire Cosmos Factory. Sur l'album, on y trouve le hit We'll Stop the Rain en 70. On y venait. Il faut dire que Creedence, la plupart de leurs plus gros succès, ça, c'est des reprises, c'est pas des compositions du groupe, mais quand même, des reprises, avec leur saveur, leur sauce aux autres, ça, ça a très, très, très bien, fonctionné. En 68, est né Ringo Starr, le batteur, le drummer, quitte les Beatles, pendant l'enregistrement du White Album, l'album blanc, le White Album, à cause que c'est tout blanc, ça, pour trop de quoi, White Album, les Beatles, à cause, la tension McClashicane constante, était devenue trop intense pour lui. Tu sais, son départ est gardé secret. C'était pas pour annoncer dans les médias à l'époque, tu sais, en 68. Buck Ringo reviendra, 3 semaines plus tard. Mais c'est vrai qu'il y avait beaucoup de tensions, vers la fin de leur règne, dis donc, Challenging Beaters. En 1990, je m'achetais pour terminer ce premier spotlight. Alice Cooper, ne se présente pas à son concert au Exhibition Stadium à Toronto. Alice Cooper, étant malade, ce qui déclenche une émeute qui va blesser 12 personnes et 5 policiers. Il y aura finalement 31 arrestations et 175 000 beaux dollars en dommages. Les détourants touchent, Alice Cooper, c'est pas présenté. Ah oui, c'est un peu normal. Et voilà le premier Spotlight. Je vous invite à écouter Spotlight 2 à 23h. On démarre, très, très, très disco. Donna Summer, c'est la reine. moi qui avait une autre reine derrière elle, Chyna Hathaway, Gloria Gaynor, avec son gros hit en face B, s'il vous plaît. C'est une chanson qui se retrouve en face B, ça, I Will Survive, nous, pour démarrer la mi-temps. Tournez.
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1: Hit a spotlight, you know, number two. Le deuxième spotlight, you know, de la soirée. Téléphone intelligent. Nos témoins, tu as manoja, que je te donne, nous, que tu nous, que tu nous, et nous, maintenant, tu dis, c'est peut-être que nous, mais nous sommes, iPhone, ta mère a des nègres de Galaxy, des nègres, Samsung, ta mère a des nègres, oui, peut-être que tu dis, c'est peut-être que tu vois, ça, non, nous, de manger, tu dis, bon, moi, nous, oui, tout d'un, nous, à part, nous, oui, à notre zip manuel, pourquoi on oublie ce qu'on voulait faire sur notre téléphone intelligent. Ça vous est sûrement déjà arrivé. Vous prenez votre téléphone pour ouvrir une application précise, et quelques secondes plus tard, vous êtes sur Facebook. Tu as une application pour écouter DJ Moïse, une application pour une calculatrice, votre courriel. Mais non! Facebook, vous regardez une vidéo ou vous lisez complètement autre chose. Puis, soudain, voyons, qu'est-ce que je voulais faire déjà? On oublie ce qu'on s'est dit de faire, soit des gelées de la viande pour cuisiner au souper, un petit tour dans l'iPhone, et on oublie tout ça. Notre cerveau, notre cerveau utilise ce qu'on appelle la mémoire de travail pour garder temporairement une attention en tête. Mais cette mémoire a une capacité limitée. Et peut facilement être interrompue aussitôt que notre mémoire change de travail. Je parle pas de changer d'emploi, mais un travail qu'on fait à la maison, tondre le gazon, n'importe quoi. Notre mémoire oublie temporairement l'intention de ce qu'on voulait faire en tête. Quand on déverrouille notre iPhone, on reçoit immédiatement plusieurs distractions. Ce qui nous fait oublier les affaires essentielles qu'on voulait faire de notre journée ou de notre temps. Notifications, icônes, messages, nouvelles publications. Notre intention se déplace vers quelque chose de nouveau et l'intention de départ peut disparaître de notre mémoire de travail. Mais de tout ça, tu es tout dénon, tu vois, tu es tout dénon, oui, moins ni tout dén, moins boy tout dén, oui, peut-être que tu es venu à ton iPhone, qui est tout de suite, maintenant, tout de suite, tenant, tu vois, un gars tout dénon. Bon, et nous, nous, maintenant, nous, comme nous, chez nous, on doit demander, il fait j'y d'air, je prenais mon temps, que tu dis ça, peut-être, tout, oh, une vidéo que j'y d'air demande. C'est un peu comme entrer dans une pièce pour chercher quelque chose et oublier pourquoi on est entré. Des fois, on va à la toilette et non pour se brosser les dents. Mais une fois rentré à la toilette, qu'est-ce que je suis venu chercher ici? C'est ce que fait non, la mémoire de travail, ça. Aussitôt qu'on est sur un téléphone intelligent, un iPad, un ordinateur, notre intention de vouloir faire ce qu'on voulait faire, tout d'un coup, et nous, on oublie comme par magie, et nous, et que le téléphone est particulièrement efficace pour provoquer ça. Tu vois, les iPhones, je peux te dire, tu me suis tout cité, non, je vois d'autres marques, tu sais, t'as mis ou non, ok, ça nous rend paresseux. Les iPhones, ils nous font oublier un tas d'affaires qu'on était supposé de faire parce qu'ils nous présentent constamment quelque chose capable d'attirer notre attention. Là, tout le monde est venu, tu vois. On regarde sur Amazon, oh, il y a un spécial aujourd'hui, c'est la journée Amazon, tout est en rabais. Ça fait que, résultat, pour terminer, on voulait regarder la météo sur l'iPhone et 10 minutes plus tard, on regarde une vidéo sans même savoir comment on y est arrivé là. On y va vraiment, et non? Je suis peut-être à moi pour me donner du citoyen, nous, et pour me donner une magnosa. C'est toujours dans nos poches. Ça rend notre cerveau dingue, ça nous rend fous. Mais c'est très utile, ça. Il y a un réveil là-dedans, il y a de la musique là-dedans, de la télévision, de la vidéo, il y a tout. Mais tellement qu'il y a tout, ça nous rend dingue, comme à la riboule dingue. Et voilà, Kawawa, de Tano, tu sais, Kawawa, live from house 46. Again, c'est Montaigneau, mais je t'aime un doute. Bonnie M. Et on est Kawawa. House 46. Kawawa de Tano DJ Live. Allez.
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1: Le spotlight de 23h30 et nous, toujours et nous, mystérieux, toujours insolite, toujours et nous, paranormal. Le spotlight numéro 3, le dernier, le plus tard. Donc, et nous, avis à ceux qui ont peur, qui ont peur des morts. Et nous, c'est un avertissement. Mat, nos blagues à part, c'est un spotlight tout à fait régulier. Imaginez la scène.

0: ganhei estudiando a conite, não? Mas tu étais au créneau téléphonique, Anna Pouignout. Vous regardez à l'écran, son nom apparaît. Ce genre d'histoire existe à Buenuncha depuis longtemps, avant même l'arrivée des téléphones cellulaires. Certaines personnes racontent avoir reçu d'étranges appels après le décès d'un proche. Explication. Parfois, il y aurait personne au bout du fil. Seulement un silence. Des bruits étranges. Ou une voix difficile à comprendre. Dans d'autres témoignages, la personne affirme avoir reconnu clairement la voix du défunt pendant quelques secondes. Il m'y connaît, non, qu'on y a, t'es, non. Là, c'est une statue, nanan, qu'on y a, oui, tchon, comment, oui, qu'on a, c'est un exemple, une fois, exemple. Avant, que la communication coupe, évidemment, plusieurs explications sont possibles. Un ancien numéro de téléphone réattribué. Nan Woodman téléphone et Begenzak, que t'aknenouen, Kemina, de menan que t'chitet chahi chez nous, ton téléphone. Comme je disais, un ancien numéro réattribué, un problème technique, un appel déclenché accidentellement par un appareil, ou même quelqu'un utilisant un téléphone d'un défunt. Donc, et non, avec les téléphones modernes, voir le nom d'une personne décédée à l'écran ne signifie pas nécessairement que l'appel vient réellement de la personne décédée. Le nom peut simplement provenir de notre liste de contacts. Donc, si j'avais un numéro, si tu avais mon numéro dans tes contacts, et que je suis décédé et qu'une autre personne a pris une autre possession de mon ancien numéro, quand ça va sonner sur ton téléphone, ça va être marqué Moïse, DJ Moïse. Donc, même si je suis décédé, c'est des téléphones qui sont qu'on a ces numéros qu'on a programmés à l'avance. Mais imaginez quand même, il est 2h du matin. Votre téléphone sonne sur la table de chevet. Vous regardez à l'écran et vous voyez le nom de quelqu'un que vous avez enterré quelques jours auparavant. Est-ce que vous répondez? Moi, oui. Je réponds, puis... Il n'y a rien là. C'était nous. Le spotlight de fin d'émission. Il nous reste 25 minutes de pur plaisir, de pur disco, de pure action. C'est parti!
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un très, très grand classique keno du disco. Elle est Esther Phillips. What a difference a day made 24 liter hour. On termine la soirée avec ça.

Hey, nous, c'était la conclusion, et nous, de notre épopée disco. C'est ce qui met fin, nous, à cette soirée. Et nous, ce fut un plaisir, comme à l'habitude. Tiens, Nina, j'aime ça mixer, nous, du disco, et nous, de différentes, années, de différentes années, de 70 jusqu'à 80, nous. C'est vraiment, tout un défi des fois, et nous, de mixer, et nous, des tempos, et nous, qui sont pas droites, il faut patiner, et nous, mais c'est ça, du live, t'sais. Oui, je vous remercie, je me suis dit, les radios, je remercie également tous nos radios partenaires qui diffusent, et nous, chaque week-end. Fait que c'est grâce à eux, nous, que vous pouvez écouter nos DJ Moïse.online dans votre communauté. Il y a de la musique tout de suite après moi, tiens, dans un instant, nous, MC Mario prend la relève de Montréal. On est passé une excellente soirée. Et nous, tu m'aimes encore mieux que nous, peut-être au tabac, votre téléphone, si vous conduisez, pas de texto, voilà, pas de chance à prendre. On se retrouve bientôt pour une nouvelle aventure de soirée dance et disco. On est yamé.

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